0: כן,
1: C'est très grave qu'est-ce qui se passe, alors que c'est un problème qui était connu depuis longtemps, qui aurait pu être évité. Eh bien, le stérilisateur est brisé. Il n'y a pas suffisamment d'instruments qu'on nous dit pour assurer les chirurgies durant la fin de semaine, donc les accouchements qui seront réaffectés dans d'autres centres. Donc, c'est assez triste de voir une nouvelle comme celle-là qui aurait certainement pu être évitée.
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1: La distraction est responsable d'un décès sur trois au Québec et la moitié des gens qui étaient impliqués dans un accident causant des dommages corporels, là, les blessés graves et légers, étaient dus à la distraction. C'est un accident pour lequel la distraction était en cause. Alors, c'est très préoccupant.
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